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0: 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Mardoustar bousculé par Babylon de Mancine. Alors on s'est rangé dans l'armée de la révolution. Hey yo, aou, aou, Abidjan, Spartak. 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Les gars, la tour de Mancine. 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Écoute ce style, Babylon, t'es dead. 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